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0: 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Bonjour.
1: Bonjour, la mairie de Carcassonne dans l'embarras. Des policiers municipaux de la ville ont été filmés en train de proférer des propos racistes, homophobes et misogynes. La vidéo captée à l'insu des agents en 2025 a provoqué de vives réactions. Le ministre de l'Intérieur, Laurent Nunez, dénonce des échanges indignes et réclame un contrôle de cette police municipale. Alors que le pétrole poursuit sa hausse, le gouvernement a réuni hier les distributeurs de carburant à Bercy pour faire le point. Un coup pour rien. À l'issue de cette réunion, l'exécutif a confirmé qu'il n'envisageait ni nouvelle aide générale, ni baisse de la fiscalité, ni plafonnement des primes. Le Grand Palais de Paris accueille depuis hier le sommet international sur l'espace qui se poursuit aujourd'hui. Le président Emmanuel Macron a annoncé la signature de plus de 50 contrats pour environ 20 milliards d'euros. Et retour sur Terre avec la planète qui a connu son épisode le plus chaud jamais enregistré depuis le début des relevés, tout moins confondu, à égalité avec juillet 2023, a fait savoir l'observatoire européen Copernicus dans un rapport publié ce jeudi. Et puis 64 000 personnes sont encore privées d'eau du robinet dans l'Hexagone en raison de la sécheresse de cet été. La ministre de la Transition écologique Monique Barbu a assuré que la question de l'eau figurerait en bonne place dans le plan d'adaptation renforcé que prépare le gouvernement. La date du procès de Cédric Jubilard est fixée. Il sera jugé en appel du 30 avril au 14 mai 2027 à Toulouse. Le peintre plaquiste avait avoué le meurtre de son épouse Delphine et indiqué l'emplacement de son corps. L'avion du président ukrainien Volodymyr Zelensky a failli être percuté par un drone. L'information a été révélée hier soir par le premier ministre norvégien. Le chef d'État se rendait en Norvège pour assister aux obsèques du roi Harald. Un incident qui s'est produit juste avant une réunion consacrée à l'aide militaire et au renforcement de la défense anti-aérienne ukrainienne. En football, le Paris Saint-Germain a réussi son entrée en lice en Ligue des Champions en écrasant le Slovan Bratislava 6 buts à 1. Dans les autres rencontres, le FC Barcelone s'est aussi très largement imposé 5-1 contre Feyenoord. Enfin, c'est la sortie du jour sur Netflix, 10%, le film. 5 ans après ASK, Andrea, qui s'apprête à tourner son tout premier film, se retrouve sans acteur principal. Elle va devoir faire appel à son ancienne équipe pour le meilleur et pour le pire.

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Nous sommes le jeudi 10 septembre, 253e jour de l'année. Aujourd'hui, nous fêtons les Inès et les Aubert. Très sociables et ayant un excellent sens du relationnel, Inès est une personne amicale, appréciant la compagnie. C'est l'anniversaire de l'acteur Colin Firth qui a 66 ans. Mireille Dumas, 73 ans. Les 35 ans de Paul Saint-Cernin, 42 ans pour Alban Ivanov. Lui, il a cartonné il y a quelques années. Ménélic, à 56 ans. Les 50 ans pour l'ancien joueur de tennis Gustavo Kuerten. 32 ans pour le rappeur MHD et les 80 ans de Michel Alliot-Marie. Bon anniversaire à vous aussi, peut-être né un 10 septembre. 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
1: Bonjour à tous, l'horoscope de ce jeudi 10 septembre, on commence avec les béliers. Votre instinct est bon, suivez-le. Les taureaux, vous faites illusion, ne vous perdez pas. Les gémeaux, besoin de réconfort, voyez des amis. Les cancers, vous n'êtes pas si sûr de vous et pourtant. Les lions, votre vitalité fait plaisir à voir. Les vierges, on pense à vous pour une promotion. Les balances, vous n'êtes pas si fort que vous voulez le faire croire. Les scorpions, prenez soin de votre santé et dormez un peu plus. Les sagittaires, à la longue, vous allez tout perdre, alors reprenez-vous pour que ça aille mieux. Les capricornes, les peines de cœur guérissent toujours, souriez. Les Verseaux, la rentrée est difficile pour vous pour l'instant. Et puis les Poissons, tout arrive, soyez patients.
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1: Bonjour à toutes et à tous, on débute avec du football et le PSG a déroulé pour son entrée en Ligue des Champions hier soir. Les joueurs de la capitale, double tenant du titre, ont écrasé le Slovan Bratislava 6-1, un festival offensif au Parc des Princes grâce à un triplé de Ferran Torres, un doublé d'Ousmane Dembélé, un dernier but de Fabian Ruiz. Le PSG est donc entré tranquillement dans sa phase de Ligue et prend la première place provisoire au classement. Et dans les autres rencontres de la soirée, le FC Barcelone a largement battu le Feyenoord Rotterdam 5-1. Stuttgart s'est imposé 3-1 contre les Norvégiens de Stavanger. Liverpool a battu l'Atlético de Madrid 2-1 avec une sortie sur blessure de Bradley Barcola. Le Sporting Portugal a dominé Galatasaray 3-1 et Arsenal est allé l'emporter 1-0 à Naples. Suite et fin de cette première journée de Ligue des Champions ce soir avec le déplacement de Lens au Slavia Prague. Manchester United affronte Saba. Le Bayern Munich est opposé au Bodo Glimt, mais également comme Leipzig, PSV Eindhoven, Shakhtar Donetsk et Fenerbahçe AS Rome. Et toujours en foot, Esteban Le Poll a reçu sa préconvocation de la part de Zinedine Zidane en vue des deux prochains matchs de l'équipe de France. Le meilleur buteur du championnat de France l'an dernier, attaquant de Rennes, devra patienter le 18 septembre pour savoir s'il est pris dans la première liste de Zidane en équipe de France. Et puis la supportrice qui a révélé avoir été victime d'une agression sexuelle au Vélodrome dimanche soir lors d'OM Paris FC a porté plainte. Elle dénonce avoir été victime d'une éjaculation sur ses vêtements par un homme placé derrière elle. Le club a annoncé collaborer avec les autorités. En basket, l'équipe de France féminine affronte la Chine ce mercredi à 14h30 en quart de finale de la Coupe du Monde. Les Françaises auront fort à faire, notamment face à une pivot de 2m23 dans les rangs chinois. Pour rappel, Victor Wembanyama, lui, mesure 2m24. Et puis en cyclisme, on n'arrête plus Matthew Brennan. 5e victoire pour le coureur britannique de la Visma sur le Tour d'Espagne. Il s'est imposé au sprint dans les rues de Séville hier. Voilà, c'est la fin de ce flash. Très belle journée de sport à toutes et à tous.
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0: Vos offres d'emploi avec France Travail, antenne de Terrasson-Lavilledieu. Offre 207 JYDQ, étape auto située à Terrasson, recherche une ou un mécanicien automobile. 5 ans d'expérience et un CAP BEP et équivalent mécanique automobile sont demandés. Le contrat proposé est un CDI de 35 heures par semaine. Offre 210 SQJQ, étape auto située à Terrasson, recherche également une ou un carrossier peintre automobile. Les débutants sont acceptés. Le contrat proposé est un CDI de 35 heures par semaine. Offre 208 QPSP. L'entreprise Salvia Yves et Fils, située à Val-au-Jour, recherche une ou un menuisier atelier et pose. 2 ans d'expérience sont exigés, un CAP, BEP et équivalent menuiserie bois ou autre métier du bois, ainsi que le permis B sont nécessaires. Le contrat proposé est un CDI de 35 heures par semaine. Offre 211 LRLL. La société Périgourdine d'emballage métallique située à Terrasson recherche une ou un régleur sur ligne de production. Les débutants sont acceptés, le contrat proposé est un CDI de 35 heures par semaine. Toutes ces offres et le clic agenda sont disponibles sur francetravail.fr et crystalfm.org. 7 été, venez découvrir les grands sites du Périgord.
1: Donc bienvenue à la Madeleine, je m'appelle Louis, je suis un des gardiens de ce site qui est une sorte de falaise un petit peu à remonter le temps. On est en pleine nature, on est entouré par la rivière et c'est un site qui a été habité au départ il y a 20 000 ans par des tribus préhistoriques. Là vous voyez, on vient de passer sous la falaise et vous ressentez d'un coup la fraîcheur qui nous envahit. Il fait très frais dans ces abris calcaires. On parle de l'érosion naturelle de la roche puisque le calcaire à la base c'est tous les sédiments qu'il y a dans les fonds marins. Et on explique comment ce rocher a pu se creuser, c'est vraiment impressionnant. Et comment ils ont pu habiter ici, que ce soit au Moyen-Âge ou à la préhistoire. Et devant nous, on a un four banal. On dit qu'il est banal parce qu'il est commun et qu'il servait à toute la communauté des paysans. Et donc le four appartenait au seigneur du château et il fallait payer une taxe pour utiliser, pour faire le pain. On avait aussi une taxe pour le vin, pour le pressoir, pour le moulin. Et c'est un vieux vestige qu'on a restauré, il date du XIIIe siècle.
2: Donc là, on arrive dans un lieu de prière. C'est la chapelle du site de la Madeleine. C'est une chapelle qui est à la fois creusée dans la roche calcaire, dont les fondations remonteraient au XIIe, voire le XIIIe siècle. Et c'est ensuite une chapelle qui s'étend au-dessus du vide.
1: Et là, on arrive à la toute fin du site. En dessous, il y a le gisement préhistorique dont je vous ai parlé. Et si on lève la tête, on va retrouver une petite lucarne pour un guetteur, dont le rôle était d'observer ce qui se passait dans la vallée. Et on s'est rendu compte que chaque site troglodytique, et il y en a quasiment plus de 20 dans la vallée de la Vézère, chaque site possède son propre cluseau. Et on s'est dit, est-ce qu'ils n'avaient pas un moyen pour communiquer entre des messages entre eux? À côté du site, on a aussi la rivière et la ferme, qui est tout un lieu qu'on a repris il y a quelques années. Et c'est à la fois une ferme qu'on visite, un lieu de mémoire sur le monde paysan. On fait le nourrissage des animaux, c'est ma sœur qui s'en occupe, puisqu'on a un élevage de moutons. Cet été à la Madeleine, on va proposer des événements pour toute la famille. Déjà, les enfants pourront s'initier à des ateliers peinture et gravure préhistoriques, avec du vrai silex, et repartir avec leur petit chef-d'œuvre. On accueillera tous les jours un artisan, on a de la vannerie, on a un feuillardier qui est un métier qu'on voit quasiment qu'en Dordogne, qui faisait le cerclage des barriques de vin. On va accueillir des forgerons qui seront là aussi. On pourra même faire des initiations à la forge, donc ça ce sera tous les mardis de l'été. On aura un boulanger qui fera son pain dans l'abri de l'Est, dans le four banal que vous avez visité. On aura un tailleur de silex qui sera là et qui fera également de la démonstration de pose de puisée. Vous savez, ce sont les sols qu'on retrouve dans les vieux châteaux, les vieilles demeures. Voilà, donc on a vraiment envie de transmettre tout ce savoir-faire-là. Et on fera aussi le matin le nourrissage des animaux à la ferme.

0: 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Bonjour.
1: Bonjour, la planète a connu son mois d'août le plus chaud jamais enregistré depuis le début des relevés, tout moins confondu, à égalité avec juillet 2023. C'est ce qu'a fait savoir l'Observatoire européen Copernicus dans un rapport publié ce jeudi. Et puis 64 000 personnes sont encore privées d'eau du robinet dans l'Hexagone en raison de la sécheresse de l'été. La ministre de la Transition écologique, Monique Barbu, a assuré que la question de l'eau figurerait en bonne place dans le plan d'adaptation renforcé que prépare le gouvernement. À la conquête de l'espace, Emmanuel Macron annonce de son côté la signature de plus de 50 contrats pour environ 20 milliards d'euros. C'était hier au Grand Palais de Paris qui accueille le sommet international sur l'espace qui se poursuit aujourd'hui. Pendant ce temps, la hausse du pétrole se poursuit. Le gouvernement a réuni hier les distributeurs de carburant à Bercy pour faire le point. À l'issue de cette réunion, l'exécutif a confirmé qu'il n'envisageait aucune nouvelle mesure. La mairie de Carcassonne, dans l'embarras, des policiers municipaux de la ville ont été filmés en train de proférer des propos racistes, homophobes et misogynes. La vidéo a provoqué de vives réactions. Le ministre de l'Intérieur, Laurent Nunez, dénonce des échanges indignes et réclame un contrôle. Cédric Jubilard connaît la date de son procès. Il sera jugé en appel du 30 avril au 14 mai 2027 à Toulouse. Le peintre plaquiste avait avoué le meurtre de son épouse Delphine et indiqué l'emplacement de son corps. L'avion du président ukrainien Volodymyr Zelensky a failli être percuté par un drone. C'était juste avant une réunion consacrée à l'aide militaire à son pays. L'information a été révélée hier soir par le premier ministre norvégien. C'est la sortie du jour sur Netflix 10%. Le film, 5 ans après ASK, Andrea se retrouve sans acteur principal pour son premier film et doit faire appel à son ancienne équipe. Pour les fans d'Apple, la marque à la pomme croquée vient de dévoiler hier son premier iPhone pliant baptisé Duo. Il reprend un format déjà amorcé par la concurrence. Sa sortie est prévue le 23 octobre prochain pour un tarif débutant à 2339 euros. Enfin, on termine avec du sport et du football, avec une entrée réussie en lice pour le Paris Saint-Germain en Ligue des Champions. Le club a écrasé le Slovan Bratislava 6 buts à 1. Dans les autres rencontres, le FC Barcelone a fait le job et s'est aussi très largement imposé 5 à 1 contre Feyenoord.

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1: Je vous emmène le 10 septembre 1990, vous parler d'une série qui deviendra culte. Oui, c'était la première diffusion du Prince de Bel-Air, The Fresh Prince of Bel-Air. Mettant en vedette le rappeur Will Smith, hein, fait ses débuts sur les ondes de NBC. L'émission aura 6 saisons sur le conseil de sa mère. Will, un ado de 17 ans, débrouillard, quitte Philadelphie et son milieu modeste pour s'installer chez sa tante et son oncle, les Banks, à Los Angeles, afin d'avoir bien de meilleures chances de réussite dans la vie. Les Banks vivent dans une grande maison de Bel-Air et sont habitués à un train de vie aisé. C'est ainsi que Will, fan de rap et de basketball, va découvrir une nouvelle famille et une nouvelle vie où les repas sont servis par un majordome. Évidemment, les conflits de classe sociale mènent à des situations drôles et rocambolesques. C'était un 10 septembre 1990. Le Prince de Bel-Air arrivait évidemment avec aussi son générique devenu culte.
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1: Bonjour à tous, l'horoscope de ce jeudi 10 septembre, on commence avec les béliers. Votre instinct est bon, suivez-le. Les taureaux, vous faites illusion, ne vous perdez pas. Les gémeaux, besoin de réconfort, voyez des amis. Les cancers, vous n'êtes pas si sûr de vous, et pourtant. Les lions, votre vitalité fait plaisir à voir. Les vierges, on pense à vous pour une promotion. Les balances, vous n'êtes pas si fort que vous voulez le faire croire. Les scorpions, prenez soin de votre santé et dormez un peu plus. Les sagittaires, à la longue, vous allez tout perdre, alors reprenez-vous pour que ça aille mieux. Les capricornes, les peines de cœur guérissent toujours, souriez. Les Verseaux, la rentrée est difficile pour vous pour l'instant. Et puis les Poissons, tout arrive, soyez patients.
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1: Bonjour à toutes et à tous. L'info locale de proximité en terrassonnée de ce jeudi 10 septembre 2026. Cette garde à vue, le week-end dernier, à Brive, une véritable guerre des territoires autour des points de deal, titre le journal La Montagne. Hier, mercredi, lors d'une audience au tribunal judiciaire de Brive, la substitute du procureur a évoqué une guerre des territoires qui prend de l'ampleur depuis plusieurs mois dans la ville entre trafiquants de drogue. Le 9 août dernier, dans le quartier de Tujac, un homme a été blessé par balle. Puis, dans la nuit du 4 au 5 septembre, dans le même quartier, un autre homme a été touché à deux reprises aux jambes. Ce dernier, âgé de 26 ans, a été jugé hier en comparution immédiate. Son casier judiciaire comporte 15 condamnations, dont 3 pour trafic de stupéfiants. Il a écopé d'une peine de 6 mois de prison, à laquelle s'ajoute une révocation de sursis de 4 mois, assortie d'un mandat de dépôt délivré à l'audience. Un autre maillon du réseau de trafic, un homme de 24 ans sorti de prison en février dernier, a été condamné également à 1 an de prison ferme, avec en plus la révocation d'un sursis probatoire de 3 mois et un mandat de dépôt délivré à l'audience. Les Périgourdins, consultés pour savoir ce qu'ils attendent des candidats à la présidentielle par nos confrères de la radio Ici Périgord, chacun peut exprimer ses avis, ses idées dans un isoloir itinérant. Les témoignages seront compilés et transmis ensuite aux candidats à la présidentielle. L'isoloir sera de passage à Terrasson, samedi 19 septembre, au Parc de la Vergne, sur le Vintage Passion Festival. Rugby Brive privé de son ouvreur anglais demain pour la réception de Nice au Stadium à 19h30 pour la 3e journée de Pro D2. Jimmy Chilcox s'est blessé hier à la cuisse à l'entraînement. Le spectacle 7 minutes comité d'usine sera présenté par la troupe L'Entracte de Louhans samedi 12 septembre à la salle polyvalente de Beauregard. Avec itinérance culturelle en terrassonnée, on peut réserver au 06 83 44 40 90. Sur scène, c'est une négociation salariale à huis clos entre des syndiqués d'une usine de textile. Écoutons Cindy Deveau, présidente de la compagnie L'Entracte de Louhans et comédienne, et Cédric Béchereau, metteur en scène, qui nous parle de cette pièce.
2: C'est une négociation entre les salariés élus entre elles par rapport à une proposition qui a été faite par les nouveaux patrons. Et la question, c'est qu'est-ce qu'on est prêt à accepter pour garder son boulot. Donc, cette pièce nous a beaucoup plu parce qu'elle interroge le groupe, mais elle interroge également chacun, en fait, par rapport à sa vie, où il en est dans son histoire personnelle. Et les arguments sont très forts.
3: La pièce fonctionne comme un débat un petit peu. Ça reprend grosso modo le principe de 12 hommes en colère d'une certaine manière, où on a un personnage qui représente les ouvrières auprès de la direction. Et voilà, il y a du coup un rapport entre le groupe et un individu qui a un point de vue un petit peu différent et qui va devoir, à force d'arguments, prouver que son point de vue est légitime ou pas. Et c'est ça la grosse question, en fait, c'est que tous les points de vue, aussi divergents qu'ils soient autour de cette petite assemblée, sont tous complètement valables. Et personne n'a raison, personne n'a tort, c'est simplement une histoire de survie et comme Cindy disait, de qu'est-ce qu'on est prêt à accepter chacun, mais pas que pour soi, pour aussi les 200 autres qu'on représente. Et voilà, c'est une heure et demie comme ça à se poser la question de qu'est-ce qu'on est prêt à perdre ou qu'est-ce qu'on est prêt à sauver.
1: D'où le titre, 7 minutes, c'est tout se passe autour de ces 7 minutes qui peuvent paraître dérisoires comme très importantes.
3: Et exactement, et c'est 7 minutes pour chacune.
1: Vous êtes combien sur scène ?
2: Eh bien, 7.
1: Ah oui.
3: Alors, la pièce originellement est écrite pour 12 comédiennes, mais pour des raisons pratiques, on a dû la reconstruire les personnages en fonction de ce qu'ils disaient, et surtout, ça permet d'avoir des personnages un petit peu plus épais, parce que l'écriture d'origine, il y a des personnages qui sont un petit peu fonction. Il y a celle qui n'est jamais d'accord, celle qui dit oui tout de suite, et là, de pouvoir réamalgamer des personnages comme ça, ça donne des personnages beaucoup plus profonds, avec plus d'épaisseur.
1: On a l'impression que le spectateur va être invité dans un huis clos, ça va être un moment fort, quoi.
2: Oui, chaque spectateur ressort en général en s'interrogeant lui-même, qu'est-ce qu'il aurait fait, lui, voilà, à la place de ses salariés. Et ça, c'est central, et c'est ce que cherche à faire l'auteur, et ce qu'a voulu mettre aussi en exergue Cédric, vraiment qu'il y ait cette tension qui prenne aux tripes pour le spectateur, et qu'il se sente complètement concerné, bouleversé. Et souvent, moi j'ai pu recroiser des spectateurs plusieurs mois après, et on a pu me dire que voilà, c'est une pièce vraiment qui fait réfléchir, qui reste en fait.
3: Il y a un caractère intemporel, et oui, probablement les spectateurs qui seront à Bourgard, il y en a parmi eux qui vont trouver des échos avec ce qu'ils ont vécu dernièrement. C'est pour ça qu'on nous a proposé de faire un bord-plateau à l'issue de la représentation, pour pouvoir échanger avec les spectateurs là-dessus, et qui puissent témoigner aussi de qu'est-ce qui relève vraiment que de la fiction, ou qu'est-ce qui, tiens, ça ressemble, ça me rappelle quelque chose. C'est quelque chose qu'on nous a beaucoup dit quand on jouait, que ça, je l'ai vu, ça, je l'ai vécu, ça, je l'ai entendu. Donc ça va être un moment assez intéressant, je pense, d'échanger avec le public là-dessus.
1: Voilà, c'était Cindy Deveau, présidente de la compagnie L'Entracte de Louan et comédienne, et Cédric Bechereau, metteur en scène, qui présente donc cette pièce 7 minutes contre un salaire, comité d'usine, samedi 12 septembre à 20h30 à Beauregard de Terrasson. C'est une soirée avec l'association Itinérance culturelle en Terrassonnais. 7 comédiennes seront donc sur scène. Un téléphone pour réserver, 06 83 44 40 90, 06 83 44 40 90. Fin de cette édition. Merci de l'avoir suivi.

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0: 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Bonjour.
1: Bonjour, encore 64 000 personnes privées d'eau du robinet en France en raison de la sécheresse de l'été. La ministre de la Transition écologique, Monique Barbu, promet que la question de l'eau figurera en bonne place dans le plan d'adaptation climatique renforcé que prépare le gouvernement. Et puis à propos du changement climatique, la planète a connu son mois d'août le plus chaud jamais enregistré depuis le début des relevés, tout moins confondus selon l'Observatoire européen Copernicus. Le rapport a été publié ce jeudi. Dans l'espace, le président Emmanuel Macron annonce

annonce la signature de plus de 50 contrats pour environ 20 milliards d'euros. C'était hier au Grand Palais de Paris qui accueille aujourd'hui encore le sommet international sur l'espace. Pendant ce temps, la hausse du pétrole se poursuit. Le gouvernement a réuni hier les distributeurs de carburant à Bercy pour faire le point. À l'issue de cette réunion, l'exécutif confirme qu'il n'y aura aucune autre mesure supplémentaire. La mairie RN de Carcassonne, dans l'embarras, des policiers municipaux de la ville ont été filmés à leur insu en train de proférer des propos racistes, homophobes et misogynes. La vidéo a provoqué de vives réactions et le ministre de l'Intérieur, Laurent Nunez, dénonce des échanges indignes de l'uniforme et réclame un contrôle. Cédric Jubilard, fixé sur la date de son procès en appel, il aura lieu du 30 avril au 14 mai 2027 à Toulouse. Le peintre plaquiste avait avoué le meurtre de son épouse Delphine et indiqué l'emplacement de son corps. Donald Trump sort le grand jeu avec une proposition très osée pour tenter de sauver les élections de mi-mandat. À 2 mois du scrutin du 3 novembre, le président américain promet 5 000 $ à chaque adulte américain en cas de victoire républicaine. Pour les fans, c'est la sortie du jour sur Netflix, 10%. Le film, 5 ans après ASK, Andrea se retrouve sans acteur principal pour son premier film et doit faire appel à son ancienne équipe. Et puis pour les fans d'Apple, la marque à la pomme croquée vient de dévoiler hier son premier iPhone pliant, baptisé Duo. Il reprend un format déjà amorcé par la concurrence. Sa sortie est prévue le 23 octobre prochain à partir de 2 339 €. Enfin, du sport et du football, avec cette entrée réussie pour le Paris Saint-Germain en Ligue des Champions, le club a écrasé le Slovan Bratislava 6-1. Dans les autres rencontres, c'est le FC Barcelone qui s'est aussi très largement imposé 5-1 contre Feyenoord.

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0: 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Bonjour.
1: Bonjour, encore 64 000 personnes privées d'eau du robinet en France en raison de la sécheresse de l'été. La ministre de la Transition écologique, Monique Barbu, promet que la question de l'eau figurera en bonne place dans le plan d'adaptation climatique renforcé que prépare le gouvernement. Et puis à propos du changement climatique, la planète a connu son mois d'août le plus chaud jamais enregistré depuis le début des relevés, tout moins confondu selon l'Observatoire européen Copernicus. Le rapport a été publié ce jeudi. Dans l'espace, le président Emmanuel Macron annonce la signature de plus de 50 contrats pour environ 20 milliards d'euros. C'était hier au Grand Palais de Paris qui accueille aujourd'hui encore le sommet international sur l'espace. Pendant ce temps, la hausse du pétrole se poursuit. Le gouvernement a réuni hier les distributeurs de carburant à Bercy pour faire le point. À l'issue de cette réunion, l'exécutif confirme qu'il n'y aura aucune autre mesure supplémentaire. La mairie RN de Carcassonne, dans l'embarras, des policiers municipaux de la ville ont été filmés à leur insu en train de proférer des propos racistes, homophobes et misogynes. La vidéo a provoqué de vives réactions et le ministre de l'Intérieur, Laurent Nunez, dénonce des échanges indignes de l'uniforme et réclame un contrôle. Cédric Jubilard.

Fixé sur la date de son procès en appel, il aura lieu du 30 avril au 14 mai 2027 à Toulouse. Le peintre plaquiste avait avoué le meurtre de son épouse Delphine et indiqué l'emplacement de son corps. Donald Trump sort le grand jeu avec une proposition très osée pour tenter de sauver les élections de mi-mandat. À 2 mois du scrutin du 3 novembre, le président américain promet 5 000 $ à chaque adulte américain en cas de victoire républicaine. Pour les fans, c'est la sortie du jour sur Netflix, 10%. Le film, 5 ans après ASK, Andrea se retrouve sans acteur principal pour son premier film et doit faire appel à son ancienne équipe. Et puis pour les fans d'Apple, la marque à la pomme croquée vient de dévoiler hier son premier iPhone pliant, baptisé Duo. Il reprend un format déjà amorcé par la concurrence. Sa sortie est prévue le 23 octobre prochain à partir de 2 339 €. Enfin du sport et du football, avec cette entrée réussie pour le Paris Saint-Germain en Ligue des Champions, le club a écrasé le Slovan Bratislava 6-1. Dans les autres rencontres, c'est le FC Barcelone qui s'est aussi très largement imposé 5-1 contre Feyenoord.

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0: 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Bonjour.
1: Bonjour, encore 64 000 personnes privées d'eau du robinet en France en raison de la sécheresse de l'été. La ministre de la Transition écologique, Monique Barbu, promet que la question de l'eau figurera en bonne place dans le plan d'adaptation climatique renforcé que prépare le gouvernement. Et puis à propos du changement climatique, la planète a connu son mois d'août le plus chaud jamais enregistré depuis le début des relevés, tout moins confondu selon l'Observatoire européen Copernicus. Le rapport a été publié ce jeudi. Dans l'espace, le président Emmanuel Macron annonce la signature de plus de 50 contrats pour environ 20 milliards d'euros. C'était hier au Grand Palais de Paris qui accueille aujourd'hui encore le sommet international sur l'espace. Pendant ce temps, la hausse du pétrole se poursuit. Le gouvernement a réuni hier les distributeurs de carburant à Bercy pour faire le point. À l'issue de cette réunion, l'exécutif confirme qu'il n'y aura aucune autre mesure supplémentaire. La mairie

RN de Carcassonne dans l'embarras. Des policiers municipaux de la ville ont été filmés à leur insu en train de proférer des propos racistes, homophobes et misogynes. La vidéo a provoqué de vives réactions et le ministre de l'Intérieur, Laurent Nunez, dénonce des échanges indignes de l'uniforme et réclame un contrôle. Cédric Jubilard, fixé sur la date de son procès en appel, il aura lieu du 30 avril au 14 mai 2027 à Toulouse. Le peintre plaquiste avait avoué le meurtre de son épouse Delphine et indiqué l'emplacement de son corps. Donald Trump sort le grand jeu avec une proposition très osée pour tenter de sauver les élections de mi-mandat. À 2 mois du scrutin du 3 novembre, le président américain promet 5 000 $ à chaque adulte américain en cas de victoire républicaine. Pour les fans, c'est la sortie du jour sur Netflix, 10%. Le film, 5 ans après ASK, Andrea se retrouve sans acteur principal pour son premier film et doit faire appel à son ancienne équipe. Et puis pour les fans d'Apple, la marque à la pomme croquée vient de dévoiler hier son premier iPhone pliant, baptisé Duo. Il reprend un format déjà amorcé par la concurrence. Sa sortie est prévue le 23 octobre prochain à partir de 2 339 €. Enfin du sport et du football, avec cette entrée réussie pour le Paris Saint-Germain en Ligue des Champions, le club a écrasé le Slovan Bratislava 6-1. Dans les autres rencontres, c'est le FC Barcelone qui s'est aussi très largement imposé 5-1 contre Feyenoord.

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0: 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Bonjour.
1: Bonjour à tous. Le parquet de Carcassonne a ordonné la suspension des policiers municipaux mis en cause dans un enregistrement pour des propos racistes et misogynes, des propos indignes de l'uniforme, selon le ministre de l'Intérieur, Laurent Nunez. Le maire de Paris, Emmanuel Grégoire, et sa prédécesseure, Anne Hidalgo, visés par des investigations. Des familles dénoncent l'absence d'action de ses responsables pour remédier aux violences sexuelles qu'elles imputent à des animateurs du périscolaire parisien. Les avocats de Patrick Bruel ont déposé plainte, notamment pour violation du secret de l'instruction, dénonçant la publication par plusieurs médias, dont Paris Match, d'extraits de son audition par les enquêteurs. Justice toujours, l'ancien maire de Saint-Étienne, Gaël Perdriau, a été condamné en appel à 5 ans de prison, dont 1 avec sursis, et 10 ans d'inéligibilité pour avoir fait chanter son premier adjoint Gilles Artille, filmé à son insu en 2014 dans une chambre d'hôtel. Le débat de la primaire socialiste aura lieu le jeudi 1er octobre sur France 2 et France Inter. La primaire aura ensuite lieu les week-ends des 9 et 10 octobre et 16 et 17 octobre. C'est une promesse osée. Donald Trump s'est engagé à verser une dividende de $5,000 par citoyen adulte si son parti

parti garder le contrôle des deux chambres du Congrès à l'issue des élections législatives de mi-mandat en novembre. Notez que août 2026 a été le mois le plus chaud jamais enregistré à l'échelle mondiale selon l'Observatoire Copernicus, à égalité avec juillet 2023. Patrick Fiori sera le parrain de la 40e édition du Téléthon. Il succède ainsi à la chanteuse Santa. Le Téléthon se déroulera du 4 au 5 décembre sur France Télévisions et un peu partout en France. Sport et football et cette très belle entrée en Ligue des champions du PSG. Facile vainqueur hier soir du Slovan Bratislava, 6 buts à 1. Et puis jamais 203, Thomas Pesquet s'apprête à retourner dans l'espace. L'astronaute français prendra le commandement de la mission Pan 6 de Vast vers la Station spatiale internationale en 2027. Une opportunité stratégique qui fait rayonner l'Europe et la France dans l'espace, selon Emmanuel Macron.

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1: Bonjour à toutes et à tous. L'info locale de proximité en terrassonnée de ce jeudi 10 septembre 2026. Cette garde à vue le week-end dernier à Brive, une véritable guerre des territoires autour des points de deal, titre le journal La Montagne. Hier mercredi, lors d'une audience au tribunal judiciaire de Brive, la substitute du procureur a évoqué une guerre des territoires qui prend de l'ampleur depuis plusieurs mois dans la ville entre trafiquants de drogue. Le 9 août dernier, dans le quartier de Tujac, un homme a été blessé par balle. Puis, dans la nuit du 4 au 5 septembre, dans le même quartier, un autre homme a été touché à deux reprises aux jambes. Ce dernier, âgé de 26 ans, a été jugé hier en comparution immédiate. Son casier judiciaire comporte 15 condamnations, dont 3 pour trafic de stupéfiants. Il a écopé d'une peine de 6 mois de prison, à laquelle s'ajoute une révocation de sursis de 4 mois, assortie d'un mandat de dépôt délivré à l'audience. Un autre maillon du réseau de trafic, un homme de 24 ans sorti de prison en février dernier, a été condamné également à 1 an de prison ferme, avec en plus la révocation d'un sursis probatoire de 3 mois et un mandat de dépôt délivré à l'audience. Les Périgourdins, consultés pour savoir ce qu'ils attendent des candidats à la présidentielle par nos confrères de la radio Ici Périgord. Chacun peut exprimer ses avis, ses idées dans un isoloir itinérant. Les témoignages seront compilés et transmis ensuite aux candidats à la présidentielle. L'isoloir sera de passage à Terrasson, samedi 19 septembre, au Parc de l'Avergne, sur le Vintage Passion Festival. Rugby Brive privé de son ouvreur anglais demain pour la réception de Nice au Stadium à 19h30 pour la 3e journée de Pro D2. Jimmy Chilcox s'est blessé hier à la cuisse à l'entraînement. Le spectacle 7 minutes comité d'usine sera présenté par la troupe L'Entracte de Louhans samedi 12 septembre à la salle polyvalente de Beauregard. Avec itinérance culturelle en terrassonnée, on peut réserver au 06 83 44 40 90. Sur scène, c'est une négociation salariale à huis clos entre des syndiqués d'une usine de textile. Écoutons Cindy Deveau, présidente de la compagnie L'Entracte de Louhans et comédienne, et Cédric Béchereau, metteur en scène, qui nous parle de cette pièce.
2: C'est une négociation entre les salariés élus entre elles par rapport à une proposition qui a été faite par les nouveaux patrons. Et la question, c'est qu'est-ce qu'on est prêt à accepter pour garder son boulot. Donc cette pièce nous a beaucoup plu parce qu'elle interroge le groupe, mais elle interroge également chacun en fait par rapport à sa vie, où il en est dans son histoire personnelle. Et les arguments sont très forts.
3: La pièce fonctionne comme un débat un petit peu. Ça reprend grosso modo le principe de 12 hommes en colère d'une certaine manière, où on a un personnage qui représente les ouvrières auprès de la direction. Et voilà, il y a du coup un rapport entre le groupe et un individu qui a un point de vue un petit peu différent et qui va devoir, à force d'arguments, prouver que son point de vue est légitime ou pas. Et c'est ça la grosse question en fait, c'est que tous les points de vue, aussi divergents qu'ils soient autour de cette petite assemblée, sont tous complètement valables. Et personne n'a raison, personne n'a tort, c'est simplement une histoire de survie et comme Cindy disait, de qu'est-ce qu'on est prêt à accepter chacun, mais pas que pour soi, pour aussi les 200 autres qu'on représente. Et voilà, c'est une heure et demie comme ça à se poser la question de qu'est-ce qu'on est prêt à perdre ou qu'est-ce qu'on est prêt à sauver.
1: D'où le titre, 7 minutes, c'est tout se passe autour de ces 7 minutes qui peuvent paraître dérisoires comme très importantes.
3: Et exactement, et c'est 7 minutes pour chacune.
1: Vous êtes combien sur scène ?
2: Eh bien, 7.
1: Ah oui.
3: Alors, la pièce originellement est écrite pour 12 comédiennes, mais pour des raisons pratiques, on a dû la recondenser, reconstruire les personnages en fonction de ce qu'ils disaient, et surtout, ça permet d'avoir des personnages un petit peu plus épais, parce que dans l'écriture d'origine, il y a des personnages qui sont un petit peu fonction. Il y a celle qui n'est jamais d'accord, celle qui dit oui tout de suite, et là, de pouvoir réamalgamer des personnages comme ça, ça donne des personnages beaucoup plus profonds, avec plus d'épaisseur.
1: On a l'impression que le spectateur va être invité dans un huis clos, ça va être un moment fort, quoi.
2: Oui, chaque spectateur ressort en général en s'interrogeant lui-même, qu'est-ce qu'il aurait fait, lui, voilà, à la place de ses salariés. Et ça, c'est central, et c'est ce que cherche à faire l'auteur, et ce qu'a voulu mettre aussi en exergue Cédric, vraiment qu'il y ait cette tension qui prenne aux tripes pour le spectateur, et qu'il se sente complètement concerné, bouleversé. Et souvent, moi j'ai pu recroiser des spectateurs plusieurs mois après, et on a pu me dire que voilà, c'est une pièce vraiment qui fait réfléchir, qui reste en fait.
3: Il y a un caractère intemporel, et oui, probablement les spectateurs qui seront à Beauregard, y en a parmi eux qui vont trouver des échos avec ce qu'ils ont vécu dernièrement. C'est pour ça qu'on nous a proposé de faire un bord-plateau à l'issue de la représentation, pour pouvoir échanger avec les spectateurs là-dessus, et qui puissent témoigner aussi de qu'est-ce qui relève vraiment que de la fiction, ou qu'est-ce qui, tiens, ça ressemble, ça me rappelle quelque chose. C'est quelque chose qu'on nous a beaucoup dit quand on jouait, que ça, je l'ai vu, ça, je l'ai vécu, ça, je l'ai entendu. Donc ça va être un moment assez intéressant, je pense, d'échanger avec le public là-dessus.
1: Voilà, c'était Cindy Deveau, présidente de la compagnie L'Entracte de Louhans et comédienne, et Cédric Bechereau, metteur en scène, qui présente donc cette pièce 7 minutes contre un salaire, comité d'usine, samedi 12 septembre à 20h30 à Beauregard de Terrasson. C'est une soirée avec l'association Itinérance culturelle en Terrassonnais. 7 comédiennes seront donc sur scène. Un téléphone pour réserver, 06 83 44 40 90, 06 83 44 40 90. Fin de cette édition, merci de l'avoir suivi.
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5: Vos offres d'emploi avec France Travail, antenne de Terrasson-Lavilledieu. Offre 207 JYDQ, étape auto située à Terrasson, recherche une ou un mécanicien automobile. 5 ans d'expérience et un CAP BEP et équivalent mécanique automobile sont demandés. Le contrat proposé est un CDI de 35 heures par semaine. Offre 210 SQJQ, étape auto située à Terrasson, recherche également une ou un carrossier peintre automobile. Les débutants sont acceptés. Le contrat proposé est un CDI de 35 heures par semaine. Offre 208 QPSP, l'entreprise Salvia Yves et Fils, située à Val-au-Jour, recherche une ou un menuisier atelier et pose. 2 ans d'expérience sont exigés, un CAP, BEP et équivalent menuiserie bois ou autre métier du bois, ainsi que le permis B sont nécessaires. Le contrat proposé est un CDI de 35 heures par semaine. Offre 211 LRLL, la société périgourdine d'emballage métallique située à Terrasson recherche une ou un régleur sur ligne de production. Les débutants sont acceptés, le contrat proposé est un CDI de 35 heures par semaine. 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

0: 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Bonjour.
1: Bonjour à tous. Le parquet de Carcassonne a ordonné la suspension des policiers municipaux mis en cause dans un enregistrement pour des propos racistes et misogynes, des propos indignes de l'uniforme, selon le ministre de l'Intérieur, Laurent Nunez. Le maire de Paris, Emmanuel Grégoire, et sa prédécesseur, Anne Hidalgo, visés par des investigations. Des familles dénoncent l'absence d'action de ses responsables pour remédier aux violences sexuelles qu'elles imputent à des animateurs du périscolaire parisien. Les avocats de Patrick Bruel ont déposé plainte, notamment pour violation du secret de l'instruction, dénonçant la publication par plusieurs médias, dont Paris Match, d'extraits de son audition par les enquêteurs. Justice toujours, l'ancien maire de Saint-Étienne, Gaël Perdriaux, a été condamné en appel à 5 ans de prison, dont 1 avec sursis, et 10 ans d'inéligibilité pour avoir fait chanter son premier adjoint Gilles Artille, filmé à son insu en 2014 dans une chambre d'hôtel. Le débat de la primaire socialiste aura lieu le jeudi 1er octobre sur France 2 et France Inter. La primaire aura ensuite lieu les week-ends des 9 et 10 octobre et 16 et 17 octobre. C'est une promesse osée. Donald Trump s'est engagé à verser une dividende de 5 000 $ par citoyen adulte si son parti gardait le contrôle des deux chambres du Congrès à l'issue des élections législatives de mi-mandat en novembre. Notez que août 2026 a été le mois le plus chaud jamais enregistré à l'échelle mondiale selon l'Observatoire Copernicus, à égalité avec juillet 2023. Patrick Fiori sera le parrain de la 40e édition du Téléthon. Il succède ainsi à la chanteuse Santa. Le Téléthon se déroulera du 4 au 5 décembre sur France Télévisions et un peu partout en France. Sport et football et cette très belle entrée en Ligue des champions du PSG. Facile vainqueur hier soir du Slovan Bratislava, 6 buts à 1. Et puis jamais 203, Thomas Pesquet s'apprête à retourner dans l'espace. L'astronaute français prendra le commandement de la mission PAN 6 de Vast vers la Station spatiale internationale en 2027. Une opportunité stratégique qui fait rayonner l'Europe et la France dans l'espace, selon Emmanuel Macron.

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1: Donc là, vous avez la petite ouverture.
2: C'est le passage des quatre gamins. Quand ils sont descendus dans la grotte en 1940, ils ont découvert ce trou principalement grâce au chien, qui est celui de Marcel Ravida. C'est le plus âgé des quatre, 17 ans.
1: Pas mal parce que, par exemple, le cheval qui est là, on a vraiment la sensation qu'il est au galop, quoi.
3: Oui.
1: Alors, éclairé au flambeau, en plus,
2: ça doit le faire avancer un peu ouais. plus. Hein. Il a les jambes à l'horizontale, recourbées à l'arrière. Hein. Il se prend même une flèche. On voit une espèce de flèche, là, avec une pointe au bout.
1: Alors, on a des animaux en très grande quantité, c'est vrai, parce qu'on monte à 600 animaux dans la grotte de Lascaux. Et ça explique plein de choses. Hein. Plusieurs artistes, plusieurs groupes, plusieurs générations. Hein. C'est pas le même qui a pu faire tout ça. Ça...
4: Un autre cheval derrière en rouge. Et lui, il y a une croix. Pied du cheval. Donc on pense presque à la signature du peintre aussi.
1: En fonction de la position,
4: on peut l'évoquer. Les préhistoriens sont pas trop fans de ce terme, mais parce que pour eux c'est des signes. Alors soit source d'écriture, de langage ou de communication entre le passage des groupes.
2: Quand il y avait un groupe qui arrivait, la grotte, il n'y avait plus personne, ils disaient mais on voit ces croix là, on sait que c'est nos prédécesseurs qui avaient laissé ces emblèmes là ou ces symboles quoi.
1: Ils sont quand même nombreux, il y en a 400. Alors sur les 400, il y a 40 rectangles, il y a une trentaine de croix, une vingtaine de points. Les points, ça peut être tellement de choses. Je suis passé là, j'ai fait un point. 4 points, 4 artistes. 4 points noirs, 4 taureaux noirs. Ouais, c'est tellement divers.
5: Après, on fait des visites comptées pour les enfants. On a des visites prestige aussi. Ça, c'est le soir, qui se déroule comme ça toute la saison. Et là, c'est au flambeau dans la grotte, dans le noir, 2 heures. C'est un peu plus développé. Et on accompagne les visiteurs jusqu'à la fin.
1: On fait aussi des ateliers sur l'alimentation. Parfois, on installe au milieu de la faille une table avec les principaux aliments que pouvaient avoir les humains et qu'est-ce qu'ils pouvaient cueillir et leur méthode de cuisson avec le feu. On développe comme ça plusieurs choses.

0: 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Bonjour.
1: Bonjour à tous. Le scandale du périscolaire parisien devient pénal. Des investigations visant le maire de la capitale, Emmanuel Grégoire, et sa prédécesseure, Anne Hidalgo, ont été lancées après plusieurs plaintes qui dénoncent leur inaction pour remédier aux violences sexuelles que des familles imputent à des animateurs. L'ancien maire de Saint-Étienne, Gaël Perdriau, a été condamné en appel à 5 ans de prison, dont 1 avec sursis, et 10 ans d'inéligibilité pour avoir fait chanter son premier adjoint, un chantage à la sextape. La chaleur a atteint des niveaux jamais vus en août sur la planète, selon le service européen Copernicus, avec le mois le plus chaud jamais mesuré à l'échelle du globe et le pire été pour l'Europe occidentale. Patrick Fiori sera le parrain de la 40e édition du Téléthon. Il succède ainsi à la chanteuse Santa. Le Téléthon se déroulera du 4 au 5 décembre sur France Télévisions et un peu partout en France. Et puis sport et football et cette belle entrée en Ligue des champions du PSG facile à vainqueur de Bratislava 6-1 hier soir.

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0: 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Bonjour.
1: Bonjour à tous. Le scandale du périscolaire parisien devient pénal. Des investigations visant le maire de la capitale, Emmanuel Grégoire, et sa prédécesseure, Anne Hidalgo, ont été lancées après plusieurs plaintes qui dénoncent leur inaction pour remédier aux violences sexuelles que des familles imputent à des animateurs. L'ancien maire de Saint-Étienne, Gaël Perdriau, a été condamné en appel à 5 ans de prison, dont 1 avec sursis, et 10 ans d'inéligibilité pour avoir fait chanter son premier adjoint, un chantage à la sextape. La chaleur a atteint des niveaux jamais vus en août sur la planète, selon le service européen Copernicus, avec le mois le plus chaud jamais mesuré à l'échelle du globe et le pire été pour l'Europe occidentale. Patrick Fiori sera le parrain de la 40e édition du Téléthon. Il succède ainsi à la chanteuse Santa. Le Téléthon se déroulera du 4 au 5 décembre sur France Télévisions et un peu partout en France. Et puis sport et football et cette belle entrée en Ligue des champions du PSG facile à vainqueur de Bratislava 6-1 hier soir.

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0: 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Bonjour.
1: Bonjour à tous. Un parent d'élève a menacé de décapitation une enseignante près de Toulouse après une sanction infligée à son fils en CM2. Placé en garde à vue, il sera jugé cet après-midi en comparution immédiate et une plainte a été déposée. L'enseignante, elle, bénéficie de la protection fonctionnelle. Des enquêtes ont été ouvertes après des plaintes de familles dénonçant des violences physiques et sexuelles dans le périscolaire parisien visant la ville de Paris, notamment Anne Hidalgo et Emmanuel Grégoire. Depuis le début de l'année, 132 animateurs ont été suspendus, dont 52 pour des soupçons de violences sexuelles ou sexistes. Les investigations très complexes pourraient être longues en raison du très jeune âge des victimes. Et dans le même thème, une femme a alerté la police après que son fils, son neveu et sa nièce ont affirmé avoir subi des agressions sexuelles dans un centre aéré de l'école Saint-Exupéry à Sevran hier. Les enfants évoquent des attouchements commis par un même homme. Une enquête a été ouverte. Les avocats de Patrick Bruel, eux, ont annoncé une plainte pour violation du secret de l'instruction après la publication de procès-verbaux dans plusieurs médias. Ils dénoncent aussi des propos faussement attribués au chanteur. Et selon un sondage, les Français jugent qu'au-delà de 1,84€ le litre de carburant, cela devient trop cher. Face à la flambée des prix, 88% ont changé leurs habitudes, dont 51% qui renoncent à certains déplacements. Et plus largement, les Français estiment qu'il leur manque 530€ par mois afin de vivre convenablement. On poursuit avec la Banque Centrale Européenne qui relève ses taux de 0,25 points, portant son principal taux directeur à 2,5%. Cette décision intervient alors que l'inflation en zone euro atteint 3,3% en août, bien au-dessus de l'objectif de 2%. Et enfin du sport et du basket, les Bleus affrontent la Chine en ce moment en quart de finale de la Coupe du Monde féminine, un duel qui rappelle celui de 2022 lorsque les Françaises s'étaient malheureusement inclinées à ce même stade de la compétition. C'est tout pour l'essentiel de l'actualité, je vous souhaite une excellente fin de journée à notre écoute.

100% des violences physiques et sexuelles dans le périscolaire parisien visant la ville de Paris, notamment Anne Hidalgo et Emmanuel Grégoire. Depuis le début de l'année, 132 animateurs ont été suspendus, dont 52 pour des soupçons de violences sexuelles ou sexistes. Les investigations très complexes pourraient être longues en raison du très jeune âge des victimes. Et dans le même thème, une femme a alerté la police après que son fils, son neveu et sa nièce ont affirmé avoir subi des agressions sexuelles dans un centre aéré de l'école Saint-Exupéry à Sevran hier. Les enfants évoquent des attouchements commis par un même homme. Une enquête a été ouverte. Les avocats de Patrick Bruel, eux, ont annoncé une plainte pour violation du secret de l'instruction après la publication de procès-verbaux dans plusieurs médias. Ils dénoncent aussi des propos faussement attribués au chanteur. Et selon un sondage, les Français jugent qu'au-delà de 1,84€ le litre de carburant, cela devient trop cher. Face à la flambée des prix, 88% ont changé leurs habitudes, dont 51% qui renoncent à certains déplacements. Et plus largement, les Français estiment qu'il leur manque 530€ par mois afin de vivre convenablement. On poursuit avec la Banque Centrale Européenne qui relève ses taux de 0,25 points, portant son principal taux directeur à 2,5%. Cette décision intervient alors que l'inflation en zone euro atteint 3,3% en août, bien au-dessus de l'objectif de 2%. Et enfin du sport et du basket, les Bleus affrontent la Chine en ce moment en quart de finale de la Coupe du Monde féminine, un duel qui rappelle celui de 2022 lorsque les Françaises s'étaient malheureusement inclinées à ce même stade de la compétition. C'est tout pour l'essentiel de l'actualité, je vous souhaite une excellente fin de journée à notre écoute.

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2: Regarde là, cette robe lui va pas du tout.
3: Waouh,
2: une vraie langue de vipère. Tiens, pourquoi utilise-t-on cette expression ?
3: Ah oui, tiens, pourquoi on dit ça ?
2: La langue symbolise ici la parole. Elle est associée à la vipère, animal sournois dont le venin est toxique. La métaphore qualifie donc une personne qui diffuse son poison avec des mots dans le but de critiquer des personnes en leur absence. Ouh ! Ce qui est étonnant, c'est de parler de langue de vipère. Parce qu'en réalité, elle mord avec ses crochets. Certaines sources donnent des origines bibliques. Dans l'Ancien Testament, le serpent est associé au diable, qui, sous de gracieux atours et de belles paroles, incita Ève à manger le fruit descendu. Une hypothèse nous fait également remonter au Moyen-Âge, où un cruel châtiment attendait les personnes accusées de parjure ou de blasphème. Bon, je vous passe les détails du supplice, mais le résultat était une langue fourchue.
3: Aïe.
4: Aïe.
2: Dans l'Égypte antique, on disait que son attaque foudroyante provoquait une mort certaine, dont même les dieux n'étaient pas protégés. D'ailleurs, il paraît que Cléopâtre s'est aussi fait avoir. Une mauvaise réputation que l'on retrouve dans la littérature. Au XVIIe siècle, dans Andromaque, Jean Racine écrit « Pour qui sont ces serpents qui sifflent sur vos têtes ?» Ça vous dit quelque chose ? En 1823, Victor Hugo écrit « La langue de la vipère n'est jamais plus venimeuse que lorsqu'elle est enduite de miel » pour évoquer l'individu qui distille des ragots sans en avoir l'air. Aussi, en 1932, dans le roman « Nœud de vipère », François Mauriac évoque la vengeance d'un vieil homme rongé par la haine et l'aigreur. On peut également mentionner Hervé Bazin, qui en 1948 raconte ses rapports difficiles avec sa mère dans « Vipère au poing ». Voilà, maintenant vous le savez. Et vous dormirez moins bête ce soir.
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0: 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Bonsoir.
1: Bonsoir à tous. L'agence du médicament va envoyer un courrier à 1,6 million de femmes ayant pris un contraceptif à base de désogestrel. Elles seront informées d'un risque accru mais jugé faible de développer un méningiome, une tumeur des membranes entourant le cerveau. Cette alerte vise notamment les femmes ayant utilisé ces contraceptifs sur une longue durée. Un parent d'élève a menacé de décapitation une enseignante près de Toulouse après une sanction infligée à son fils en CM2. Placé en garde à vue, il est jugé en comparution immédiate.

Et selon un sondage, les Français jugent qu'au-delà de 1,84€ le litre de carburant, cela devient beaucoup trop cher. Face à la flambée des prix, 88% ont changé leurs habitudes. Et plus largement, les Français estiment qu'il leur manque 530€ par mois pour vivre convenablement. Et ça ne va pas s'arranger malheureusement avec le prix de référence du gaz qui augmentera encore de 6,3% au 1er octobre alors qu'il avait déjà augmenté de 5,6% en septembre. Cette nouvelle progression s'explique principalement par la hausse des prix de gros liée au conflit dans le détroit d'Ormuz. Côté sport en cyclisme, Stefan Kung s'est imposé sur le contre-la-montre individuel de la 18e étape de la Vuelta aujourd'hui. Henrik Maas a limité la casse face à Primoz Roglic et conserve donc son maillot rouge de leader. Et en basket, l'équipe de France féminine s'est qualifiée pour les demi-finales de la Coupe du Monde en battant la Chine 90-61. Les Bleus affronteront soit la Belgique, soit l'Allemagne pour aller chercher une place en finale.

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1: Bonjour à toutes et à tous. L'info locale de proximité en terrassonnée de ce jeudi 10 septembre 2026. Cette garde à vue le week-end dernier à Brive, une véritable guerre des territoires autour des points de deal, titre le journal La Montagne. Hier mercredi, lors d'une audience au tribunal judiciaire de Brive, la substitute du procureur a évoqué une guerre des territoires qui prend de l'ampleur depuis plusieurs mois dans la ville entre trafiquants de drogue. Le 9 août dernier, dans le quartier de Tujac, un homme a été blessé par balle. Puis, dans la nuit du 4 au 5 septembre, dans le même quartier, un autre homme a été touché à deux reprises aux jambes. Ce dernier, âgé de 26 ans, a été jugé hier en comparution immédiate. Son casier judiciaire comporte 15 condamnations, dont 3 pour trafic de stupéfiants. Il a écopé d'une peine de 6 mois de prison, à laquelle s'ajoute une révocation de sursis de 4 mois, assortie d'un mandat de dépôt délivré à l'audience. Un autre maillon du réseau de trafic, un homme de 24 ans sorti de prison en février dernier, a été condamné également à 1 an de prison ferme, avec en plus la révocation d'un sursis probatoire de 3 mois et un mandat de dépôt délivré à l'audience. Les Périgourdins, consultés pour savoir ce qu'ils attendent des candidats à la présidentielle par nos confrères de la radio Ici Périgord, chacun peut exprimer ses avis, ses idées dans un isoloir itinérant. Les témoignages seront compilés et transmis ensuite aux candidats à la présidentielle. L'isoloir sera de passage à Terrasson, samedi 19 septembre, au Parc de la Vergne, sur le Vintage Passion Festival. Rugby Brive privé de son ouvreur anglais demain pour la réception de Nice au Stadium à 19h30 pour la 3e journée de Pro D2. Jimmy Chilcock s'est blessé hier à la cuisse à l'entraînement. Le spectacle 7 minutes comité d'usine sera présenté par la troupe L'Entracte de Louhan samedi 12 septembre à la salle polyvalente de Beauregard. Avec itinérance culturelle en terrassonnée, on peut réserver au 06 83 44 40 90. Sur scène, c'est une négociation salariale à huis clos entre des syndiqués d'une usine de textile. Écoutons Cindy Deveau, présidente de la compagnie L'Entracte de Louhan et comédienne, et Cédric Béchereau, metteur en scène, qui nous parle de cette pièce.
2: C'est une négociation entre les salariés élus entre elles par rapport à une proposition qui a été faite par les nouveaux patrons. Et la question, c'est qu'est-ce qu'on est prêt à accepter pour garder son boulot. Donc, cette pièce nous a beaucoup plu parce qu'elle interroge le groupe, mais elle interroge également chacun, en fait, par rapport à sa vie, où il en est dans son histoire personnelle. Et les arguments sont très forts.
3: La pièce fonctionne comme un débat un petit peu. Ça reprend grosso modo le principe de 12 hommes en colère d'une certaine manière, où on a un personnage qui représente les ouvrières auprès de la direction. Et voilà, il y a du coup un rapport entre le groupe et un individu qui a un point de vue un petit peu différent et qui va devoir, à force d'arguments, prouver que son point de vue est légitime ou pas. Et c'est ça la grosse question, en fait, c'est que tous les points de vue, aussi divergents qu'ils soient autour de cette petite assemblée, sont tous complètement valables. Et personne n'a raison, personne n'a tort, c'est simplement une histoire de survie et, comme Cindy disait, de qu'est-ce qu'on est prêt à accepter chacun, mais pas que pour soi, pour aussi les 200 autres qu'on représente. Et voilà, c'est une heure et demie comme ça à se poser la question de qu'est-ce qu'on est prêt à perdre ou qu'est-ce qu'on est prêt à sauver.
1: D'où le titre, 7 minutes, c'est tout se passe autour de ces 7 minutes qui peuvent paraître dérisoires comme très importantes.
3: Et exactement, et c'est 7 minutes pour chacune.
1: Vous êtes combien sur scène ?
2: Eh bien, 7.
1: Ah oui.
3: Alors, la pièce originellement est écrite pour 12 comédiennes, mais pour des raisons pratiques, on a dû la recondenser, reconstruire les personnages en fonction de ce qu'ils disaient, et surtout, ça permet d'avoir des personnages un petit peu plus épais, parce que dans l'écriture d'origine, il y a des personnages qui sont un petit peu fonction. Il y a celle qui n'est jamais d'accord, celle qui dit oui tout de suite, et là, de pouvoir réamalgamer des personnages comme ça, ça donne des personnages beaucoup plus profonds, avec plus d'épaisseur.
1: On a l'impression que le spectateur va être invité dans un huis clos, ça va être un moment fort, quoi.
2: Oui, chaque spectateur ressort en général en s'interrogeant lui-même, qu'est-ce qu'il aurait fait, lui, voilà, à la place de ses salariés. Et ça, c'est central, et c'est ce que cherche à faire l'auteur, et ce qu'a voulu mettre aussi en exergue Cédric, vraiment qu'il y ait cette tension qui prenne aux tripes pour le spectateur, et qu'il se sente complètement concerné, bouleversé, et souvent, moi j'ai pu recroiser hein, des spectateurs plusieurs mois après, et on a pu me dire que voilà, c'est une pièce vraiment qui fait réfléchir, qui reste en fait. Hein, voilà.
3: Il y a un caractère intemporel, et oui, probablement les spectateurs qui seront à Bourgard, il y en a parmi eux qui vont trouver des échos avec ce qu'ils ont vécu dernièrement. C'est pour ça qu'on nous a proposé de faire un bord plateau à l'issue de la représentation, pour pouvoir échanger avec les spectateurs là-dessus, et qui puissent témoigner aussi de qu'est-ce qui relève vraiment que de la fiction, ou qu'est-ce qui, tiens, ça ressemble, ça me rappelle quelque chose. C'est quelque chose qu'on nous a beaucoup dit quand on jouait, que ça, je l'ai vu, ça, je l'ai vécu, ça, je l'ai entendu. Donc ça va être un moment assez intéressant, je pense, d'échanger avec le public là-dessus.
1: Voilà, c'était Cindy Devaux, présidente de la compagnie L'Entracte de Louhans et comédienne, et Cédric Bechereau, metteur en scène, qui présente donc cette pièce 7 minutes contre un salaire, comité d'usine, samedi 12 septembre à 20h30 à Beauregard de Terrasson. C'est une soirée avec l'association Itinérance culturelle en Terrassonnais. 7 comédiennes seront donc sur scène. Un téléphone pour réserver, 06 83 44 40 90, 06 83 44 40 90. Fin de cette édition, merci de l'avoir suivi.
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Vos offres d'emploi avec France Travail, antenne de Terrasson-Lavilledieu. Offre 207 JYDQ, étape auto située à Terrasson recherche une ou un mécanicien automobile. 5 ans d'expérience et un CAP BEP et équivalent mécanique automobile sont demandés. Le contrat proposé est un CDI de 35 heures par semaine. Offre 210 SQJQ, étape auto située à Terrasson recherche également une ou un carrossier peintre automobile. Les débutants sont acceptés. Le contrat proposé est un CDI de 35 heures par semaine. Offre 208 QPSP. L'entreprise Salvia Yves et Fils, située à Valojou, recherche une ou un menuisier, atelier et pose. 2 ans d'expérience sont exigés, un CAP, BEP et équivalent menuiserie, bois ou autre métier du bois, ainsi que le permis B sont nécessaires. Le contrat proposé est un CDI de 35 heures par semaine. Offre 211 LRLL. La société Périgourdine d'emballage métallique située à Terrasson recherche une ou un régleur sur ligne de production. Les débutants sont acceptés, le contrat proposé est un CDI de 35 heures par semaine. Toutes ces offres et le clic agenda sont disponibles sur francetravail.fr et cristalfm.org.

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1: Et on va commencer avec ce soir sur TF1 la suite du mystère de la chambre jaune. France 2 cache investigation. Une vague de cyberattaques sans précédent a frappé la France pendant cet été avec le piratage du site des impôts, de l'éducation nationale ou encore de SFR. Et bien la France fait partie des pays les plus ciblés par les cybercriminels avec 6167 violations de bases de données en 2025. Des réseaux criminels tirent profit de ces données volées. Ils disposent désormais d'outils informatiques illégaux pour leur permettre de croiser le maximum d'informations sur chaque victime et afin de reconstituer sa vie et de bâtir une escroquerie sur mesure. Les administrations et entreprises qui collectent nos données sont censées tout mettre en œuvre pour les protéger, mais le font-elles suffisamment? Cache Investigation France 2. France 3, la malédiction de province sur Canal The Agency. M6, la chute de la Maison Blanche. On retrouve au casting notamment Gérard Butler. Sur W9, il n'y a que la vérité qui compte. TMC Taxi 2 et T18, la comédie L'Emmerdeur. Allez, je vous laisse sur votre choix et par avance, une excellente soirée devant votre télévision.
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0: 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Bonsoir.
1: Bonsoir à tous. L'agence du médicament va envoyer un courrier à 1,6 million de femmes ayant pris un contraceptif à base de désogestrel d'un risque accru mais faible de développer un méningiome, une tumeur des membranes entourant le cerveau. L'alerte concerne notamment les femmes ayant utilisé ces contraceptifs sur une longue durée. Et près de Toulouse, un parent d'élève a menacé de décapitation une enseignante après une sanction infligée à son fils scolarisé en CM2. Placé en garde à vue, l'homme est jugé en comparution immédiate. Une plainte a été déposée et l'enseignante bénéficie de la protection fonctionnelle. On poursuit avec la proposition de Bruno Le Maire d'avancer l'entrée en maternelle à 1 an qui suscite l'opposition des spécialistes de la petite enfance. Ils estiment que les besoins des bébés sont incompatibles avec le fonctionnement actuel de l'école et soulignent le manque d'encadrement. Depuis la station spatiale internationale, Sophie Adnot a échangé avec Emmanuel Macron lors du sommet international de l'espace à Paris. Le président de la République en a profité pour présenter les ambitions européennes dans le spatial avec notamment de nouvelles missions et des investissements majeurs. Et selon un sondage, les Français considèrent que le carburant devient trop cher.

des prix de gros liés au conflit dans le détroit d'Ormuz. En cyclisme, Stephen Kung s'est imposé sur le contre-la-montre individuel de la 18e étape de la Vuelta aujourd'hui. Henrik Maas conserve son maillot rouge. En basket, l'équipe de France féminine s'est qualifiée pour les demi-finales de Coupe du Monde en battant la Chine 90-61. Et enfin du football, avec la Ligue des Champions encore ce soir, avec Lens qui se déplace sur la pelouse du Slavia Prague à 21h.

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1: Donc là, vous avez la petite ouverture.
2: C'est le passage des quatre gamins. Quand ils sont descendus dans la grotte en 1940, ils ont découvert ce trou principalement grâce au chien, qui est celui de Marcel Ravida. C'est le plus âgé des quatre, 17 ans.
1: Pas mal, parce que, par exemple, le cheval qui est là, on a vraiment la sensation qu'il est au galop, quoi.
3: Oui.
1: Alors, éclairé au flambeau, en plus,
2: ça doit le faire avancer un peu plus, hein. Il a les jambes à l'horizontale, recourbées à l'arrière, hein. Il se prend même une flèche, on voit une espèce de flèche là, avec une pointe au bout.
1: Alors on a des animaux en très grande quantité, c'est vrai, parce qu'on monte à 600 animaux dans la grotte de Lascaux. Et ça explique plein de choses. Hein. Plusieurs artistes, plusieurs groupes, plusieurs générations, hein. C'est pas le même qui a pu faire tout ça.
4: Un autre cheval derrière en rouge, et lui, il y a une croix au pied du cheval. Donc on pense presque à la signature du peintre aussi.
1: En fonction de la position...
4: On peut l'évoquer, les préhistoriens ne sont pas trop fans de ce terme, mais parce que pour eux, c'est des signes.
1: Alors, soit source d'écriture, de langage ou de communication entre le passage des groupes. Quand il y avait un groupe qui arrivait, la grotte, il n'y avait plus personne, ils disaient, mais on voit ces croix là, on sait que c'est nos prédécesseurs qui avaient laissé ces emblèmes là, ou ces symboles, quoi.
4: Ils sont quand même nombreux, il y en a 400. Alors, sur les 400, il y a 40... rectangle, il y a une trentaine de croix, une vingtaine de points. Les points, ça peut être tellement de choses. Je suis passé là, j'ai fait un point. Quatre points, quatre artistes. Quatre points noirs, quatre taureaux noirs. Ouais, c'est tellement divers.
1: Après, on fait des visites comptées pour les enfants. On a des visites prestige aussi. Ça, c'est le soir, qui se déroule comme ça toute la saison. Et là, c'est au flambeau dans la grotte, dans le noir, 2 heures. C'est un peu plus développé. On accompagne les visiteurs jusqu'à la fin. On fait aussi des ateliers sur l'alimentation. Parfois, on installe au milieu de la faille une table avec les principaux aliments que pouvaient avoir les humains et qu'est-ce qu'ils pouvaient cueillir et leur méthode de cuisson avec le feu. On développe comme ça plusieurs choses.

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1: J'ai la tête qui tourne.
2: Ouais. Bon,
1: on arrête ou
2: on continue?
1: Bah, je pense qu'il faut continuer.